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1: C'est délicieux d'entendre cette musique de Michel Fugain. Je connais aussi une belle histoire, mais je n'aurai plus le temps avant que Michel commence à chanter.